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0: Lo segundo que sonó era una improvisación sin título de Chad Popel y Lucel Mag, y esto último era un tema de Fritz Lumière llamado Orde de Corde. Estás escuchando Vericuetos, música extraña, paciente corriente, en la sintonía de Radio Crash. Y seguimos en Francia, vamos ahora con el amigo Laurent Paris, percusionista, improvisador y poeta también. Esto que vamos a escuchar es un disco con un título muy largo en francés, no voy a cometer la osadía de intentar decirlo, pero la traducción es: todas las máquinas del mundo son una misma máquina. Y esta frase es el principio de una poesía, manifiesto, que el propio Laurent Paris declama al principio del disco. Y el resto es todo percusión. Vamos a escuchar pues ese primer tema y el segundo. Si sabéis francés, lo entenderéis todo y guay. Y si no, alguna que otra cosa yo creo que también vais a pillar. Por lo menos ya os podéis imaginar por dónde van los tiros. Con todos ustedes, Laurent Paris.
1: 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Dictature technologique. Soumission massive à la machine. 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Arrêtez les machines. N'inventez plus de machines. 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Des machines à contrôler les machines qui fabriquent des machines. Des machines qui surveillent les machines qui contrôlent les machines qui fabriquent des machines. On nous prend pour des machines. On nous parle comme à des machines. 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